0: Ich bin der Rick aus Oberschöbling ins Frühstück 4.
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2: Bonjour, salut, amis et ennemis. Bienvenue sur un trip avec le Godella Martram Project.